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1: La stéréophonie donne un relief acoustique à votre salon. Vous aviez décidé de rester à la maison. 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